0: Dami, guys, before he starts, all together we're gonna say whatever. Whatever means let's go. Donc les amis, on va répéter whatever quand je vais le dire. Ça veut dire c'est parti. C'est bon pour tout le monde? All good for everyone? Whatever, 1, 2, 3.
1: Whatever.
0: Okay, you are ready. Okay, good.